0: Bonsoir, comment est votre client de service? Bonjour,
1: bonjour.
0: Bonjour.
1: Bonjour.
0: Bonjour.
2: Prairie at 21st with Adam Paul Robert 2871. Adam Paul Robert 2871. Prairie at 21st.
3: 10-4.
1: 9174, Lieutenant. 10-4, 9174. Was there a second unit?
2: Forty-seven. 10-2.
1: 10-4.